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0: J'allais le dire, bonjour Stéphane Casa sur Chéri FM, heureux de vous retrouver. Vous êtes nombreux et nombreux à choisir un Chéri FM pour commencer la journée. Alors on va faire honneur promis à votre fidélité ce matin avec encore plus de tubes 2000, des titres cultes dans le réveil chéri de l'été. Ça qui est bien, hein, sur Chéri FM, on est sûr de tomber sur un titre qu'on aime en prenant le café. Notre journaliste, lui, il en est à son 10e ce matin de café. Je le vois dans ses yeux, on dirait un lapin de laboratoire. Mais bon, combien ça pour être vaillant là, hein, et nous informer chaque matin. C'est l'heure de vos infos et juste après l'arrivée d'Eminem et des Backstreet Boys, il est 6h.
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0: Ah, 11e café, j'ai noté.
3: Ah oui, oui. Bonjour Stéphane, bonjour à tous.
0: Bonjour Guillaume Paga. On attend du soleil presque partout aujourd'hui.
3: Il devrait pleuvoir des côtes de la Manche aux Hauts-de-France. Le ciel sera couvert sur les Ardennes et les rives de la Loire. Attention, rafale de vent par endroit. Le thermomètre affiche de 12 à 24 degrés ce matin. Au plus chaud, vous aurez 22 degrés à Rouen, 24 à Paris et Biarritz, 26 à Aurillac, 31 à Lyon et 34 à Marseille.
0: À la une, le sud de la France frappé par un feu d'ampleur.
3: Il est parti de l'Hérault hier après-midi et s'est rapidement propagé au département voisin de l'Aude sous l'effet de la sécheresse. C'est du vent. Les flammes avaient déjà parcouru 800 hectares à 23 heures. Le feu est contenu par moment, mais il n'est pas maîtrisé selon la préfecture. Deux autres incendies sont aussi en cours depuis hier soir à Rognac et Lens-en-Provence dans les Bouches-du-Rhône avec des feux attisés par d'importantes bourrasques de vent et de fortes chaleurs. Ces départements sont en vigilance rouge pour risque très élevé aujourd'hui. Ce sont les mêmes qu'hier. Les Pyrénées-Orientales, l'Aude, l'Hérault, le Gard, le Vaucluse et les Bouches-du-Rhône. Et justement, deux marins-pompiers ont inventé le kit repli pour protéger sa maison. Le système forme un rideau d'eau qui permet de sauver son logement. Les explications de Damien Molignango, co-créateur de ce système. Écoutez.
4: On a mis au point un système qui se met tout autour de la maison, en amont du feu. Et via une motopompe, on utilise l'eau présente et on arrose la maison de manière homogène pendant un minimum une heure. C'est des perches amovibles. Souvent dans un jardin, on n'a pas envie d'avoir des perches métalliques qui dépassent toute l'année pour un problème qu'on espère qu'il n'arrivera jamais. Le but est vraiment de créer une bulle d'eau qui va absorber l'énergie calorifique, donc la chaleur du feu, et éviter qu'elle se transmette au bâtiment. Donc nous, on estime entre 40 et 90% de la chaleur qui est absorbée par le système, en fonction de la virulence du feu qui est en face.
3: Des propos recueillis par Fanny Thomas de Chéri FM Marseille, le kit repli a gagné une médaille d'or au dernier concours L'Épine. Sébastien Lecornu sera à Marseille aujourd'hui pour présider une nouvelle cellule interministérielle de crise sur la canicule. Cela intervient alors qu'un nouvel épisode caniculaire se profile dès ce week-end. Le Premier ministre promet de s'attaquer en même temps à l'atténuation du changement climatique et son adaptation. Dans le reste de l'actualité, le Parlement a approuvé hier une nouvelle version de la loi de programmation militaire qui prévoit désormais que l'État consacre 436 milliards d'euros au budget des armées pour la période 2024-2030. Cette évolution fait grimper le budget militaire annuel à 2,5% du PIB. 15 ans après un premier rejet, la Cour de révision doit annoncer aujourd'hui si elle annule ou non la condamnation à la prison à perpétuité de Dany Le Prince, qui réclame un nouveau procès pour un quadruple meurtre dans la Sarthe en 1994. Aujourd'hui libre après 18 ans passés derrière les barreaux, l'ancien employé d'une usine de boucherie doit être fixé à 9h sur cet ultime recours. Dany Le Prince clame son innocence depuis plus de 30 ans. Un nouveau record, le nombre de détenus dans les prisons françaises était de 88 829 au 1er juin dernier. Ça représente près de 4 400 détenus de plus en un an. Le taux de suroccupation est donc de 140,5%. Les surveillants et les directeurs de prison alertent sur un système pénitentiaire au bord de l'explosion.
0: Et enfin, un mot de football.
3: Oui, les Anglais ont rejoint hier les 8e de finale de la compétition en dominant la République démocratique du Congo 2-1. C'est la Coupe du monde de football, évidemment. Ça passe aussi pour la Belgique, suite des 16e de finale aujourd'hui, avec notamment Espagne-Autriche à 21h.
0: Eh bien, merci.
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0: Chérie FM, 6h12, prêt pour la playlist 2000, à suivre Yves Larocq.
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0: Oui, bonjour et bienvenue, heureux de vous retrouver parmi tous les tubes cultes hein, qui ont bercé nos années 2000. C'était lequel qui trônait en tête des ventes un 2 juillet? Eh bien, en 2007, ce titre a fait partie des gros succès de l'été. J'adore. Avril Lavigne, Girlfriend, c'était la période phare d'Avril Lavigne. Skate, Converse, mascara noir. Elle a donné envie à toute une génération de prendre une guitare, c'est génial. J'ai également noté quelques anniversaires aujourd'hui. Un an de plus ce matin pour la star du film Taxi, Samy Nasseri.
3: Je voudrais pas qu'on vous enlève votre permis à cause de moi. Hein.
4: Ne vous inquiétez pas, monsieur, je n'ai pas le permis.
3: Un taxi blanc à grande vitesse.
5: Il a renversé mon radar.
0: Ouais, à pas faire comme lui hein, sur la route des vacances. Enfin, bon anniversaire en ce 2 juillet à Margot Robbie, qui était excellente dans son rôle de Barbie au cinéma. D'ailleurs, qu'est-ce qu'elle a prévu, Margot Robbie, pour son anniv?
6: J'ai rien prévu de particulier, juste une énorme fête avec toutes les Barbies, une chorégraphie et une chanson qui va avec. Tu n'as qu'à passer.
0: Mais avec plaisir, il n'y a pas d'âge pour jouer à la poupée. Et bon anniversaire, si vous êtes né un 2 juillet, on pense à vous. Et merci d'être là pour le réveil chéri de l'été. On continue avec Black Mamba et Yves Larocq, chéri FM. Il est 6h13.

0: En ce moment, on peut faire de bonnes affaires sur les maillots de bain.
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0: Notre journaliste Guillaume Pinga a acheté le sien d'ailleurs.
2: Oui, tout à fait, il est bleu. Bonjour à tous.
0: Par contre, les Hello Kitty un petit peu partout dessus, je suis moins sûr.
2: Ah oui, ça non.
0: Bon, allez, on s'arrête dans les Pyrénées-Atlantiques pour commencer cette météo des plages.
2: Oui, malgré le passage de quelques nuages, il va faire plutôt beau à Biarritz. Il fera 24 degrés cet après-midi, ressenti 31. L'eau est à 22 degrés, lundi suivi de 8, donc on se protège du soleil.
0: Et évidemment, appui direction le nord à présent, Guillaume.
2: Le temps sera nuageux avec un peu de bruine en fin de matinée à Dunkerque. Les températures, 16 degrés ce matin, 23 cet après-midi, ressenti 28 et 18 dans l'eau, lundi suivi de 6.
0: Et puis enfin, c'est quoi le programme du jour en Gironde?
2: Eh bien, il va faire beau toute la journée sur la plage centrale de Lacanau. Le thermomètre affichera 24 degrés, ressenti 31 cet après-midi, lundi suivi de 9 et l'eau est à 19 degrés.
0: Alors normalement, tu as 7 jours pour pouvoir rendre ton maillot de bain.
2: Ah bah, c'est bon à savoir, merci beaucoup.
0: Quoique s'il est soldé, je suis pas sûr. Bon, 6h20, dans un instant, Jojo, c'est juste après Alex Hepburn sur Chérie FM.

0: C'est le réveil chéri de l'été. Bonjour, bienvenue, 6h27. Une grosse pensée tient au passage pour toutes celles et ceux touchés par les feux de forêt là en ce moment, et surtout courage aux pompiers hein, qui se dévouent à chaque fois. Je sais que d'ailleurs certaines casernes sont calées sur Chéri FM, donc salut les pompiers, on pense à vous. Allez, dans quelques secondes, on aura l'horoscope de l'été, vos infos et bien sûr la playlist qui fait du bien, la playlist 2000. Kylie Minogue sur Chéri FM.
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0: Vous avez choisi Chérie FM pour ce début de journée, mais très très bon choix les amis. Christophe Maé et Kylie Minogue après les infos, 6h30. Je me demande pourquoi je parle aussi vite. Bonjour Guillaume Bingham.
1: Bonjour Stéphane, bonjour à tous.
0: Et un beau soleil va briller sur presque tout le pays aujourd'hui.
1: Le temps sera en revanche nuageux sur une partie du Grand Est. On attend un peu de pluie des côtes de la Manche aux Hauts-de-France. Les températures comptées 15 degrés à Nantes, 16 à Paris et à Lille, 17 à Toulouse et Dijon, 18 à Grenoble et 24 à Nice. Cet après-midi, il fera de 20 à 36 degrés.
0: Et puis direction le sud de la France.
1: Où un important incendie est en cours à la frontière entre l'Hérault et l'Aude depuis hier après-midi. Il a déjà parcouru plus de 800 hectares. Selon le préfet de l'Aude, la situation est stabilisée, mais le feu n'est pas encore fixé. De nombreux habitants ont été évacués. Et dans les Bouches-du-Rhône, deux feux sont toujours en cours à Rognac et Lens-en-Provence. 6 départements restent placés en danger très élevé d'incendie aujourd'hui. Il s'agit des Pyrénées-Orientales, de l'Aude, de l'Hérault, du Gard, des Bouches-du-Rhône et du Vaucluse. Alors qu'une nouvelle vague de chaleur doit avoir lieu dès ce week-end, Sébastien Lecornu présidera une cellule interministérielle de crise sur la canicule depuis Marseille aujourd'hui. Le chef du gouvernement sera aussi informé sur les feux de forêt en cours. La guerre en Ukraine a fait plus de 2 millions de morts, blessés et disparus chez les militaires selon une étude publiée hier par un cercle de réflexion américain. On apprend que c'est Moscou qui a subi le plus gros des pertes. Les frappes russes ont fait au moins 8 morts et plusieurs blessés à Kiev tôt ce matin. C'est ce qu'annoncent les autorités locales après des alertes aux missiles et aux drones. À quelques jours de son jugement en appel qui déterminera si elle peut se présenter à la présidentielle, Marine Le Pen a affirmé hier qu'elle n'a pas peur de la décision. Mais même éligible à la date de l'élection, la chef de file des députés RN n'estime pas possible de faire campagne avec un bracelet électronique. Marine Le Pen sera donc mardi prochain si la justice confirme sa condamnation à 5 ans d'inéligibilité pour détournement de fonds. Une machine lavée qui lâche peu après la fin de la garantie, un téléphone renouvelé tous les 2 ans quand les anciens modèles duraient plus longtemps. Voilà la définition de l'obsolescence programmée. En France, c'est interdit depuis plus de 10 ans et une grande entreprise s'apprête à être jugée dès aujourd'hui à Nanterre. Écoutez Olivier Collet.
2: Une première nationale et même mondiale. Le fabricant d'imprimantes Epson est convoqué au tribunal à la suite d'une plainte de l'association Hop Halt à l'obsolescence programmée dès 2017. Elle accusait la société de truquer ses appareils, stoppant les impressions alors qu'il restait encore 20 à 50% d'encre dans les cartouches. Les scanners et tampons auraient également été bloqués automatiquement pour des défaillances imaginaires, souvent moins de 5 ans après l'achat. Si le délit est confirmé, Epson risque une amende pouvant atteindre 500 000 euros ou 5% de son chiffre d'affaires.
1: L'obsolescence programmée a aussi porté plainte pour le même motif contre HP. L'enquête est toujours en cours.
0: Et puis enfin, vous aimez les Barbies et vous aimez aussi la musique. Mattel lance une nouvelle poupée à l'effigie de Miley Cyrus.
1: Oui, la chanteuse rejoint le cercle très select des artistes déjà mis à l'honneur dans la collection Barbie Signature. Une poupée habillée en cuir noir, très rock, avec un petit micro.
0: Oh, petit micro.
1: C'est un rêve devenu réalité, selon Miley.
0: Eh bien, merci beaucoup,
1: Avec plaisir.
0: Chérie FM 6h32, allez c'est le réveil chérie de l'été, merci d'être toujours plus nombreuses et nombreux à l'écoute de Chérie.

0: c'est le réveil chéri de l'été. Bienvenue, 6h36, l'heure de votre horoscope.
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0: Et pour les béliers, vous serez sans filtre aujourd'hui. C'est bon d'être cash parfois. Vous avez raison. Taureau, votre charisme forcera l'admiration.
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0: Et les gémeaux, vous êtes le signe chéri FM du jour. Plein d'énergie, vous pulvériserez le moindre obstacle sur votre route. Cancer, vous aurez l'espionnite aiguë et découvrirez quelques secrets bien cachés. Lion, les finances avant tout, vous serez expert en négociation. Vierge, la colère monte, prenez du recul, relativisez, ça ira mieux. Balance, journée laborieuse, mais vous progressez à votre rythme. Et c'est l'essentiel. Scorpion, en amour, vous aimeriez qu'on vous remarque un peu plus. Et ce sera le cas aujourd'hui, tant mieux. Sagittaire, ce jeudi apportera son lot de belles surprises. Capricorne, on vous fera entièrement confiance. Verseau, beaucoup trop d'émotions fortes aujourd'hui. Ménagez votre cœur. Poisson, enfin, adoptez la méthode Coué. Répétez-vous que vous y arriverez et vous y arriverez. Parfois, ça marche. Par exemple, là, si j'espère fortement un titre de Christophe Maé, je veux Christophe Maé, je veux Génosa, et ben ça arrive, ça marche. Christophe Maé, la lune, c'est maintenant. 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

0: Il est 6h40, vous écoutez Chérie FM, bienvenue dans quelques secondes. Vous retrouverez l'info du Transat. Je vous donnerai le top 3 des festivals d'été français. D'après vous, c'est quoi d'ailleurs? Allez, je vous laisse y penser. Réponse dans un instant. Et d'ailleurs, au passage, une pensée pour tous les intermittents là, qui bossent tout l'été pour installer, préparer tous ces festivals. On pense à vous dans un instant. L'arrivée des Black Eyed Peas sur Chérie FM, il y aura également Shakira. Ah oui, on va mettre la playlist de Mille à l'honneur ce matin, promis.
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0: juste après le réveil chéri.
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0: venez d'arriver tout juste là, bah bonjour. Vous avez un peu de retard, hein, le réveil chéri de l'été a débuté depuis 6h. Et puis ça y est, on est en pleine période des festivals. Le festival Beauregard qui a débuté hier par exemple en Normandie, il y en a plein d'autres. Et c'est justement mon info du Transat.
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0: Oui, plus il y a de festivals, plus je suis content. Ça prouve que la musique n'est pas morte. Et on aime la musique sur Chéri FM, c'est clair. Et justement, je vous ai trouvé le top 3 des festivals d'été les plus fréquentés par jour. Est-ce que vous avez une idée? Allez, roulement de batterie. Hop, et bien en 3, les Vieilles Charrues avec 66 000 personnes par jour, suivi du Hellfest, c'est étonnant, 70 000 personnes. Et puis en première place, hein, tout en haut du podium, c'est Solidays avec un peu plus de 86 000 festivaliers par jour. Bon, malheureusement, cette année, le chiffre est tombé à zéro, hein, puisque Solidays a été annulé en raison des conditions météo. D'ailleurs, ils ont besoin de votre aide. N'hésitez pas à aller sur le site de Solidays pour avoir plus d'informations. Pas très loin dans le classement, on trouve aussi les Eurocaennes de Belfort, classé 6e. Je voulais en parler car ça débute aujourd'hui. Un bon festival à tous. Aujourd'hui, il y aura Offspring. Et puis enfin, un autre festival de plus en plus prisé débute également aujourd'hui. C'est la nuit de l'Erdre. Voilà, bien connu des Nantais avec une belle programmation. Il y aura notamment Bob Sinclair ce soir. Histoire de faire la fête. Et bon festival à tous. Bel été avec Chéri FM. Là aussi, on a plein de musique. Hein. Vous pouvez être rassurés. D'ailleurs, voilà Shakira immédiatement Chéri FM. Il est 6h51.

7h54, merci d'être là, c'est le réveil chéri de l'été. Et puis juste après à 9h, vous retrouverez bien sûr Angélique à la prépa. Et aujourd'hui, une battle chérie FM. Vous allez m'en dire des nouvelles. Vous avez le choix entre deux titres excellents. Donc à vous de voter, hein, je le rappelle, ce matin, grâce à l'appli chérie FM ou bien directement sur le site chérifm.fr. Dans les deux choix présents ce matin, il y a ce titre, Hilo et Nadia Lee. Et le second choix, c'est Olivier.

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0: les vagues, le chéri FM, ça veut dire qu'il est l'heure, 7h pile, pour vous annoncer les infos et juste après c'est Jamelia.
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0: Et nous allons retrouver avec joie et plaisir Guillaume Pinga. Bonjour Guillaume.
2: Bonjour Stéphane, bonjour à tous.
0: Et c'est un jeudi sous un beau soleil presque partout dans le pays.
2: La journée débute sous la grisaille dans les Ardennes, mais aussi sur les rives de la Loire. Des averses sont attendues de la Manche aux Hauts-de-France. Attention aux fortes rafales de vent à certains endroits. Ce matin, les températures sont comprises entre 12 et 24 degrés. Au plus chaud, prévoyez 21 degrés à Brest, 24 à Charleville-Mézières et Paris, 27 à Saint-Étienne, 30 à Angoulême et jusqu'à 34 à Aix-en-Provence.
0: À la une, plusieurs feux de forêt sont en cours dans le sud de la France.
2: Le plus important est déjà parcouru, plus de 800 hectares entre l'Hérault et l'Aude. Il s'est déclaré hier après-midi. Le feu ne progresse plus mais n'est pas encore fixé. De nombreux habitants ont été évacués. 400 pompiers sont mobilisés avec 4 canadaires, 2 dash et un hélicoptère bombardier d'eau. Deux autres incendies aussi à Rognac et Lançon-Provence, dans les Bouches-du-Rhône aux portes de Marseille. Ils ont déjà parcouru au moins 250 hectares. Et hier, un feu de forêt a ravagé une trentaine d'hectares à Fréjus. 2200 personnes ont été évacuées. Pour rappel, 6 départements sont maintenus en vigilance rouge pour risque très élevé aujourd'hui. Les Pyrénées-Orientales, l'Aude, l'Hérault, le Gard, le Vaucluse et les Bouches-du-Rhône. Et alors qu'un nouvel épisode caniculaire se profile, Sébastien Lecornu sera à Marseille aujourd'hui pour présider une nouvelle cellule interministérielle de crise. Il promet de s'attaquer en même temps à l'atténuation du changement climatique et son adaptation. Concernant la loi de programmation militaire, le Parlement a validé hier un budget des armées de 436 milliards d'euros d'ici à 2030. La trajectoire doit être validée chaque année lors des débats budgétaires et peut donc être remise en question. Dans le reste de l'actualité, la Cour de révision doit dire aujourd'hui si elle annule ou non la condamnation à la prison à perpétuité de Dany Le Prince. Celui qui clame son innocence depuis plus de 30 ans demande un nouveau procès. Après avoir passé 18 ans derrière les barreaux pour un quadruple meurtre dans la Sarthe en 1994, il est aujourd'hui libre. Le chiffre du jour, 88 829, c'était le nombre de détenus dans les prisons françaises au 1er juin dernier et c'est un nouveau record. On passe au sport et au mondial de football. Ces dernières heures, l'Angleterre, les États-Unis et la Belgique se sont qualifiés pour les 8e de finale, suite des 16e aujourd'hui. L'Espagne affronte l'Autriche à 21h. La nuit prochaine, le Portugal sera opposé à la Croatie à 1h. Et puis pour les Lefto, la rencontre entre la Suisse et l'Algérie aura lieu demain à 5h.
0: Et enfin, on file en Camargue.
2: Oui, le Festival des Arènes de Lunel accueille Matt Pokora ce soir dès 20h. Un cadre exceptionnel, loin des zéniths, dans un monument construit au 19e siècle. Ce qui promet un concert totalement inédit. Écoutez Matt Pokora au micro de Vanessa Habib.
3: On n'a pas la scène qu'on a habituellement, donc ça sert à rien de l'appeler Adrenaline Tour, alors qu'on n'a pas un immense escalier qui finit dans le public, on n'a pas nos immenses écrans, on n'a pas nos plateformes, etc. Donc c'est pas l'Adrenaline Tour, c'est une tournée de festival. On essaie de proposer quelque chose de différent parce qu'on sait aussi qu'il y a des gens qui viennent nous voir dans les arénas et les zéniths, et pour eux, d'aller voir une version édulcorée de ce qu'ils ont vu dans des grandes salles, ça n'a pas vraiment de sens, donc plutôt proposer quelque chose de différent et de complètement nouveau.
2: Voilà, Matt Pokora ce soir, 20h à Lunel dans l'Hérault. Il est attendu aussi au festival Les Déferlantes au Barcarès près de Perpignan le 11 juillet prochain.
0: Eh bien, merci pour toutes ces infos. Guillaume, on te retrouve tout à l'heure avec plaisir.
2: À 7h30, à tout à l'heure.
0: À tout à l'heure. Allez, les infos de retour à 7h30. Merci à la rédac de Chéri FM présente tout l'été pour nous informer et aussi nous parler de musique des années 2000 grâce par exemple au collector de l'été à découvrir tout à l'heure, 7h50. Les tendances 2000, ça ce sera 8h50.

0: Gustavo Lima.
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1: Oui, bonjour. Dans quelques secondes, l'arrivée de Beyoncé, de Lady Gaga également sur Chéri FM. Et puis parmi tous les tubes cultes qui ont bercé nos années 2000, c'était lequel là qui trônait en tête des ventes un 2 juillet? Eh bien en 2007, c'est ce titre qui avait fait partie des gros succès de l'été. Avril Lavigne, Girlfriend. C'était la bande-son un peu des chambres d'ado, hein, ambiance pop-punk, mascara qui coule, vive Avril Lavigne, numéro 1 le 2 juillet 2007. Bon, j'ai également noté quelques anniversaires, évidemment, comme chaque matin. Un an de plus aujourd'hui pour la star du film Taxi, Samina Seri.
3: Je voudrais pas qu'on vous enlève votre permis à cause de moi.
4: Ne vous inquiétez pas, monsieur, je n'ai pas le permis.
3: Un taxi blanc à grande vitesse.
5: Il a renversé mon radar.
1: Ouais, à ne pas faire sur la route des vacances, évidemment. Enfin, bon anniversaire en ce 2 juillet à Margot Robbie, qui était excellente dans son rôle de Barbie au cinéma. D'ailleurs, qu'est-ce qu'elle a prévu, Margot Robbie, pour son anniversaire?
6: J'ai rien prévu de particulier, juste une énorme fête avec toutes les Barbies, une chorégraphie et une chanson qui va avec. Tu n'as qu'à passer.
1: Ah, je veux bien. Mais je veux pas rendre de Ken jaloux. Allez, bon anniversaire à tout ce petit monde et bon jeudi.

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1: Vous écoutez Chérie FM, il est 7h18, allez hop à la plage.
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1: Et on va retrouver pour ça Guillaume Pinga. Bonjour Guillaume.
3: Oui, bonjour Stéphane, bonjour à tous.
1: Alors tu nous as dit il y a une heure que tu avais fait les soldes et acheté un maillot de bain et Hello Kitty.
3: Ah non, non, ça c'est toi qui l'as dit.
1: J'ai reçu beaucoup de messages qui te demandent de renoncer à cette idée d'ailleurs.
3: C'est très bien.
1: Bon d'accord.
3: Je vais vous suivre.
1: Allez, on prend la direction de l'Aude ce matin.
3: À Fleury, le temps est ensoleillé toute la journée, il fera 32 degrés cet après-midi. L'eau est à 18 degrés, l'indice UV est de 10, donc crème solaire obligatoire.
1: Et on se retrouve maintenant en Ille-et-Vilaine.
3: À Saint-Malo, le temps est couvert avec un peu de pluie. Le thermomètre affichera 19 degrés dans l'après-midi. L'indice UV est de 2 et l'eau est à seulement 18 degrés.
1: Allez, on quitte l'Ille-et-Vilaine. Cette fois-ci, je l'ai bien dit. Et qu'est-ce que ça donne en Seine-Maritime?
3: Eh bien, vous allez passer la matinée sous la grisaille et quelques averses à Étretat. Les éclaircies sont quand même attendues cet après-midi. Les températures, 16 degrés ce matin, 20 cet après-midi et 18 dans l'eau. L'indice UV est de 6.
1: Eh bien, merci Guillaume. Tu peux remettre ton maillot de bain Hello Kitty.
3: Allez, j'y vais.
1: Nouvelle météo des plages dans une heure. Avant Sean Paul, c'est Jack et Carla sur Chérie FM. Bienvenue.

0: Bienvenue Stéphane Cazat à vos côtés jusqu'à 9h pour le réveil chéri de l'été. Il est 7h25 et d'après un sondage, le métier que les vacanciers trouvent le plus sexy l'été, c'est maître nageur. Hein. Évidemment, c'est vrai que sur la plage, c'est difficile de rivaliser. Justement, dans la catégorie sexy, il y en a un autre qu'on pourrait mettre, c'est Justin Timberlake. Et il arrive très vite. Star chéri FM, Sixpence, None the Richer également pour la musique et vos infos à 7h30.
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0: Sur Chéri FM, j'ai préparé un excellent type de la playlist 2000 signé Justin Timberlake. C'est juste après vos infos, 7h30. C'est Guillaume Pinga qu'on retrouve pour les infos. Bonjour Guillaume.
1: Bonjour Stéphane, bonjour à tous.
0: La journée sera bien ensoleillée dans une grande partie de la France.
1: Il y a juste quelques nuages dans le Grand Est, notamment dans les Ardennes. Il risque aussi de pleuvoir un peu des côtes de la Manche aux Hauts-de-France. À cette heure-ci, le thermomètre affiche 14 degrés à Amiens, 16 à Paris et Albi, 17 à Chambéry, 20 à Lyon, 23 à Montpellier, 24 à Toulon. Les maximales seront comprises entre 20 et 36 degrés.
0: À la une, le sud ravagé par les flammes.
1: Depuis hier après-midi, un important incendie a déjà parcouru plus de 800 hectares entre l'Hérault et l'Aude. Le préfet de l'Aude annonce que la situation est stabilisée, mais que le feu n'est pas encore fixé. De nombreux habitants ont été évacués. Dans les Bouches-du-Rhône, deux feux sont toujours en cours à Rognac et Lens-en-Provence. Le premier a été fixé, mais au moins 275 hectares ont été ravagés. 600 personnes ont été évacuées à la Fare-les-Oliviers. Certaines ont dormi dans un centre culturel. Ces départements restent placés en danger très élevé d'incendie aujourd'hui. Il s'agit des Pyrénées-Orientales, de l'Aude, de l'Hérault, du Gard, des Bouches-du-Rhône et du Vaucluse. Et alors que deux feux sont en cours aux portes de la cité phocéenne, le Premier ministre Sébastien Lecornu est attendu à Marseille aujourd'hui pour une réunion interministérielle sur les fortes chaleurs et les incendies. C'est un hasard du calendrier. Et justement, deux marins-pompiers ont inventé le kit repli pour protéger sa maison contre les feux de forêt. Le système forme un rideau d'eau qui permet de sauver son logement. Les explications de Damien Molinango, co-créateur de ce système. Écoutez.
2: On a mis au point un système qui se met tout autour de la maison, en amont du feu. Et via une motopompe, on utilise l'eau présente et on arrose la maison de manière homogène pendant un minimum une heure. C'est des perches amovibles. Souvent dans un jardin, on n'a pas envie d'avoir des perches métalliques qui dépassent toute l'année pour un problème qu'on espère qu'il n'arrivera jamais. Le but est vraiment de créer une bulle d'eau qui va absorber l'énergie calorifique, donc la chaleur du feu, et éviter qu'elle se transmette au bâtiment. Donc nous, on estime entre 40 et 90% de la chaleur qui est absorbée par le système, en fonction de la virulence du feu qui est en face.
1: Voilà des propos recueillis par Fanny Thomas de Chéri FM Marseille. Le kit repli a gagné une médaille d'or au dernier concours L'Épine. À quelques jours de son jugement en appel qui déterminera si elle peut ou non se présenter à l'élection présidentielle, Marine Le Pen a affirmé hier qu'elle n'a pas peur de la décision. Elle a aussi répété plusieurs fois qu'il ne sera pas possible de faire campagne avec un bracelet électronique. La décision de la Cour de Paris sera rendue mardi prochain. La présidente des députés RN sera donc si la justice confirme sa condamnation à 5 ans d'inéligibilité pour détournement de fonds. Une semaine après le drame, le bilan du double séisme au Venezuela a été révisé à la hausse. Il s'élève désormais à 2295 morts et plus de 11 000 blessés, annonce du président de l'Assemblée nationale hier.
0: Ah, quand arrive cette musique, c'est qu'on va parler de foot. Hein ?
1: Exactement, la Coupe du Monde se poursuit. L'Angleterre, les États-Unis et la Belgique se sont qualifiés pour les 8e de finale ces dernières heures. Aujourd'hui, vous pourrez suivre le 16e de finale entre l'Espagne et l'Autriche à 21h. 21h. Et autre rencontre, Portugal-Croatie, ce sera la nuit prochaine, Stéphane.
0: Eh bien, merci pour toutes ces informations, Guillaume. On te retrouve tout

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0: Oui, rapidement avant le retour de la playlist 2000, Bélier, vous serez vraiment sans filtre aujourd'hui. C'est bon d'être cash parfois. Taureau, votre charisme forcera l'admiration.
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0: Les Gémeaux, vous êtes le signe Chéri FM du jour, plein d'énergie. Vous pulvériserez le moindre obstacle sur votre route. Cancer, vous aurez l'espionnite aiguë et découvrirez quelques secrets bien cachés. Les Lions, les finances avant tout, vous serez expert en négociation. Vierge, la colère monte, prenez du recul, relativisez et ça ira mieux. Balance, journée un peu laborieuse, mais bon, vous progressez à votre rythme et c'est ça l'essentiel. Scorpion, en amour, vous aimeriez qu'on vous remarque plus et ce sera le cas aujourd'hui. Sagittaire, ce jeudi apportera son lot de belles surprises. Capricorne, on vous fera entièrement confiance. Verseau, beaucoup trop d'émotions fortes aujourd'hui, ménagez votre cœur. Et enfin les Poissons, adoptez la méthode Coué. Voilà, répétez-vous que vous y arriverez et vous y arriverez. Hein, oui, parfois ça marche. 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Voilà, Sixpence None the Richer sur chérifm.

0: Allez, joie, bonne humeur et bonne musique surtout sur Chéri FM, la radio la plus estivale. Bienvenue à vous. Dans quelques secondes, on retrouvera évidemment la playlist 2000. Et ce qui était bien dans les années 2000, c'est qu'on trouvait des duos parfois improbables comme celui-là. Vous avez reconnu Usher et Alicia Keys. Et ben voilà, ils arrivent très vite. Il y aura également Claudio Capeo. Et puis il sera temps aussi de découvrir le collector de l'été de ce jeudi. Ce sera vers 7h50. Un titre qui a marqué les esprits pendant les vacances. À tout de suite.
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0: 7h50 et dans le réveil chéri de l'été, on revit nos plus belles vacances grâce au collector.
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0: Oui, c'est l'heure sous le parasol Chéri FM. On retrouve Nicolas Bourboin pour nous faire revivre l'été 2008. Bonjour.
2: Bonjour, et durant l'été 2008, un vent de record souffle sur la France qui ramène 43 médailles des JO de Pékin. Alain Bernard décroche l'or sur le 100 mètres nage libre, devenant ainsi un des meilleurs nageurs de l'histoire.
3: Alain Bernard décroche le plus beau des titres, le titre olympique.
2: Une prouesse peut-être inspirée par nos amis gaulois, car en 2008, Astérix est aux Jeux Olympiques.
4: Allez, papa !
5: Il t'écoute.
4: J'ai décidé que ce serait moi qui représenterais Rome.
5: Toi ?
4: Bah ouais, moi.
5: Mais t'es incapable de te représenter toi-même.
2: À l'époque, le film est le plus cher du cinéma français, 78 millions d'euros, et des entrées pas forcément au rendez-vous. Le 11 juillet 2008, autre record, celui du 1000e épisode de Plus belle la vie sur France 3, du jamais vu pour une série française.
6: Allez, on reprend là où on s'était laissé la dernière fois. When you
2: call me. Enfin, côté musique, 2008, c'est aussi Céline Dion qui remplit Bercy 6 soirs de suite. Un été durant lequel la France danse sur le tube Rayon de soleil de William Baldé et découvre une certaine Katy Perry rendue célèbre par son single I Kissed a Girl.
0: Merci Nicolas, c'est vrai que ce titre il est top, hein. Sensuel, décomplexé, percutant. Bref, on adore, du coup on va l'écouter, ce collector de l'été, c'est maintenant sur Chéri FM.

0: très très bon collector de l'été. On aime beaucoup ce matin. Rendez-vous demain pour en découvrir un nouveau. Il est 7h55, c'est le réveil chéri de l'été pour vous. 50 Cent et Olivia dans un instant. Ça aussi, énorme souvenir. Il y aura les Spice Girls. 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Écoutez.
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0: bienvenue, c'est jeudi, tout va bien, hein, c'est le réveil chéri de l'été avec pour vous les Spice Girls et 50 Cent après les infos.
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0: On retrouve immédiatement Guillaume Pinga. Bonjour Guillaume.
2: Bonjour Stéphane, bonjour à tous.
0: Et on attend du soleil presque partout aujourd'hui.
2: Oui, il devrait pleuvoir des côtes de la Manche, Hauts-de-France. Le ciel est couvert sur les Ardennes et les rives de la Loire. Attention, rafale de vent par endroit. Le thermomètre affiche de 12 à 24 degrés ce matin. Au plus chaud, vous aurez 23 degrés à Rennes, 24 à Paris, 25 à Reims, 28 à Limoges, 31 à Lyon et 34 à Marseille.
0: Grosse pensée pour les pompiers qui nous écoutent. À la une, le sud de la France frappé par un feu d'ampleur.
2: Il est parti de l'Hérault hier après-midi et s'est rapidement propagé au département voisin de l'Aude sous l'effet de la sécheresse et du vent. Les flammes ont déjà parcouru 800 hectares. Le feu est contenu par moment, mais il n'est pas maîtrisé selon la préfecture. Deux autres incendies sont aussi en cours dans les Bouches-du-Rhône. 40 hectares ont été ravagés à Rognac et 260 à Lançon-Provence. Ces départements sont en vigilance rouge pour risque très élevé aujourd'hui. Ce sont les mêmes qu'hier, les Pyrénées-Orientales, l'Aude, l'Hérault, le Gard, le Vaucluse et les Bouches-du-Rhône. Et pour protéger les habitations, deux marins-pompiers ont imaginé le kit repli. Les perches installées autour de sa maison raccordaient un réservoir d'eau. Un rideau de pluie se forme autour du bâtiment lorsque c'est nécessaire. Écoutez Damien Molinago, co-créateur du kit repli.
3: On leur dit, quand les services de secours ou la police va venir vous informer de quitter votre logement parce que le feu arrive, en général, à cette période-là, c'est une demi-heure à 45 minutes avant que le feu arrive sur votre logement. Vous avez tout préparé avant, vous démarrez la motopompe à ce moment-là, et quand le feu arrivera malheureusement sur la maison, le système sera encore en fonction. On est parti simplement sur ce que nous, on appliquait avec nos camions, c'est-à-dire en termes de quantité d'eau à la minute et de pression. Ça marche pour les services de secours, si on fait la même chose avec des particuliers, il n'y a pas de raison que ça ne fonctionne pas.
2: Des propos recueillis par Fanny Thomas, journaliste à Chérie FM Marseille. Pour plus d'infos sur ce système, rendez-vous sur repli.fr. Sébastien Lecornu sera à Marseille aujourd'hui pour présider une nouvelle cellule interministérielle de crise sur la canicule. Cela intervient alors qu'un nouvel épisode caniculaire se profile dès ce week-end. Le Premier ministre promet de s'attaquer en même temps à l'atténuation du changement climatique et son adaptation. Dans le reste de l'actualité, le Parlement a approuvé hier une nouvelle version de la loi de programmation militaire qui prévoit désormais que l'État consacre 436 milliards d'euros au budget des armées pour la période 2024-2030. Cette évolution fait grimper le budget militaire annuel à 2,5% du PIB. 15 ans après un premier rejet, la Cour de révision doit annoncer aujourd'hui si elle annule ou non la condamnation à la prison à perpétuité de Dany Le Prince, qui réclame un nouveau procès pour un quadruple meurtre dans la Sarthe en 1994. Aujourd'hui libre après 18 ans passés derrière les barreaux, l'ancien employé d'une usine de boucherie doit être fixé à 9h sur cet ultime recours. Dany Le Prince acclame son innocence depuis plus de 30 ans. Un nouveau record, le nombre de détenus dans les prisons françaises était de 88 829 au 1er juin dernier. Ça représente près de 4 400 détenus de plus en un an. Le taux de suroccupation est donc de 140,5%. Les surveillants et les directeurs de prison alertent sur un système pénitentiaire au bord de l'explosion.
0: Musique.
2: Et oui.
0: Ah, et voilà, puisqu'on va parler de la Coupe du Monde de football.
2: Oui, les Anglais ont rejoint hier les huitièmes de finale de la compétition en dominant la République démocratique du Congo 2-1. Ça passe aussi pour la Belgique, suite des 16e de finale aujourd'hui avec notamment Espagne-Autriche à 21h et Portugal-Croatie la nuit prochaine.
0: Merci Guillaume, vous écoutez Chérie FM et voilà 50 Cent.
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0: Oui, bienvenue à vous, c'est Chéri FM, tout va bien aujourd'hui, nous sommes jeudi le 2 juillet. Alors, parmi tous les tubes cultes qui ont bercé justement nos années 2000, c'était lequel qui trônait en tête des ventes un 2 juillet? Eh bien, en 2007, ce titre a fait partie des gros succès de l'été et c'est... Avril Lavigne, Girlfriend, voilà, c'était la période phare d'Avril Lavigne, hein. Skate, Converse, mascara noir, elle a donné envie à toute une génération de prendre une guitare, c'est clair. J'ai également noté quelques anniversaires, un an de plus ce matin pour la star du film Taxi, Samina Seri.
3: Je voudrais pas qu'on vous enlève votre permis à cause de moi, hein.
4: Ne vous inquiétez pas, monsieur, je n'ai pas le permis.
5: Un taxi blanc à grande vitesse.
6: Il a renversé mon radar.
0: Surtout ne pas faire comme lui sur la route des vacances, hein, je compte sur vous. Et puis enfin, bon anniversaire en ce 2 juillet à l'actrice Margot Robbie qui était excellente dans son rôle de Barbie au cinéma. D'ailleurs, qu'est-ce qu'elle a prévu Margot Robbie pour son anniversaire?
7: J'ai rien prévu de particulier, juste une énorme fête avec toutes les Barbies, une chorégraphie et une chanson qui va avec. Tu n'as qu'à passer.
0: Mais avec plaisir, il n'y a pas d'âge pour jouer à la poupée. Et voilà, bon anniversaire à toutes ces célébrités et puis à vous aussi si vous êtes né un 2 juillet. Bel été avec Chéri FM. Dans un instant, on fera justement un détour du côté des plages françaises avec la météo des plages et Guillaume. Mais juste avant, la musique, c'est Oubastang sur Chéri FM.

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0: Il paraît qu'aujourd'hui, c'est la journée mondiale des ovnis.
2: Ah, tu me l'apprends. Merci beaucoup.
0: Alors cet été, si vous voyez un extraterrestre sur la plage, non, c'est pas un martien, c'est juste Guillaume Pingat avec son maillot de bain Hello Kitty. Guillaume, bonjour.
2: Bonjour Stéphane, bonjour à tous.
0: Direction les Alpes-Maritimes tout d'abord.
2: Oui, le temps est bien ensoleillé sur la plage de la Croisette à Cannes. Il fera jusqu'à 31 degrés cet après-midi, ressenti 39. Protégez-vous, l'indice UV est de 9, l'eau est à 27 degrés.
0: Et on s'arrête maintenant dans le Calvados.
2: Le temps sera nuageux toute la journée à Deauville. Les températures, 16 degrés ce matin, 21 cet après-midi et 21 dans l'eau. L'indice UV de 4.
0: Et puis alors, qu'est-ce que c'est beau, la Corse du Sud.
2: Oui, plus précisément à Bonifacio. On attend des orages et quelques averses. Cet après-midi, il fera 25 degrés, ressenti 28. L'indice UV est de 7 et l'eau est à 23 degrés.
0: Merci beaucoup, Guillaume.
2: Avec plaisir.
0: Je sais que la météo des plages, ça nous fait rêver.
2: Ah oui, toujours.
0: Bah ouais.
2: Surtout même, à Paris. Hein.
0: Même quand tu bosses, hop, t'écoutes la météo des plages et tout de suite.
2: C'est clair.
0: Tu as la joie qui arrive dans ton cœur. Merci.

0: 8h24, c'est le réveil chéri de l'été. Bienvenue jeudi 2 juillet. Aujourd'hui, on est en pleine période des festivals. Et justement, tiens, je suis tombé sur le top 3 des festivals les plus fréquentés par journée. En 3, les Vieilles Charrues. En 2, le Hellfest. Et puis en 1, c'est Solidays avec 86 000 festivaliers par jour. Malheureusement, annulés cette année. D'ailleurs, ils ont besoin de votre aide. N'hésitez pas à aller sur leur site. Et parmi les festivals qui débutent aujourd'hui même, on peut saluer ce matin les Eurokéennes de Belfort avec Offspring. Ce sera ce soir. Et puis la nuit de l'Erdre, bien connue des Nantais. Avec ce soir Bob Sinclair, artiste chéri FM par excellence. Allez, dans quelques secondes, le retour de votre playlist 2000, justement. Et vos infos à 8h30.
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0: Allez, sur Chéri FM, qu'est-ce qui nous attend de beau ce matin? Bruno Mars et Leona Lewis. Bye, c'est juste après les infos, 8h30. Présenté par Guillaume Pingas. Salut Guillaume.
1: Bonjour Stéphane, bonjour à tous.
0: Un beau soleil brille sur presque tout le pays aujourd'hui.
1: Le temps est en revanche nuageux sur une partie du Grand Est. On attend un peu de pluie des côtes de la Manche, Hauts-de-France. Les températures comptaient 14 degrés à Besançon, 15 à Annecy, 16 à Paris et Lille, 17 à Bordeaux, 18 à Carcassonne et 24 à Nice. Cet après-midi, il fera de 20 à 36 degrés.
0: Merci. Et à la une, cet incendie dans l'Hérault et l'Aude.
1: Le feu est fixé après avoir parcouru plus de 800 hectares. Près de 800 pompiers sont toujours mobilisés. De nombreux habitants ont été évacués. Et dans les Bouches-du-Rhône, deux feux sont toujours en cours à Rognac et Lens-en-Provence. Le premier a été fixé et au moins 250 hectares ont été ravagés. Ces départements restent placés en danger très élevé d'incendie aujourd'hui. Il s'agit des Pyrénées-Orientales, de l'Aude, de l'Hérault, du Gard, des Bouches-du-Rhône et du Vaucluse. Et alors qu'une nouvelle vague de chaleur doit avoir lieu dès ce week-end, Sébastien Lecornu présidera une cellule interministérielle de crise sur la canicule depuis Marseille aujourd'hui. Le chef du gouvernement sera aussi informé sur les feux de forêt en cours. La ministre des Sports et de la Jeunesse, Marina Ferrari, annonce ce matin que le bilan des décès par noyade s'élève à plus de 90 depuis le 19 juin en lien avec la canicule qui a frappé la France. Elle précise qu'il y avait beaucoup de jeunes les premiers jours, même s'il n'y a pas de profil type. Dans le reste de l'actualité, la guerre en Ukraine a fait plus de 2 millions de morts, blessés, disparus chez les militaires russes et ukrainiens, selon une étude publiée hier par un cercle de réflexion américain. À quelques jours de son jugement en appel qui déterminera si elle peut se présenter à la présidentielle, Marine Le Pen a affirmé hier qu'elle n'a pas peur de la décision. La chef de file des députés RN sera mardi prochain si la justice confirme sa condamnation à 5 ans d'inéligibilité pour détournement de fonds. Une machine à laver qui lâche peu après la fin de la garantie. Un téléphone renouvelé tous les 2 ans quand les anciens modèles duraient plus longtemps. Voilà la définition de l'obsolescence programmée. En France, c'est interdit depuis plus de 10 ans. Et une grande entreprise s'apprête à être jugée dès aujourd'hui à Nanterre. Écoutez Olivier Collet.
2: Une première nationale et même mondiale. Le fabricant d'imprimantes Epson est convoqué au tribunal à la suite d'une plainte de l'association Hop Halt à l'obsolescence programmée dès 2017. Elle accusait la société de truquer ses appareils, stoppant les impressions alors qu'il restait encore 20 à 50% d'encre dans les cartouches. Les scanners et tampons auraient également été bloqués automatiquement pour des défaillances imaginaires, souvent moins de 5 ans après l'achat. Si le délit est confirmé, Epson risque une amende pouvant atteindre 500 000 euros ou 5% de son chiffre d'affaires.
1: Et notez Calte à l'obsolescence programmée a aussi porté plainte pour le même motif contre HP. L'enquête est toujours en cours.
0: Et enfin, Mattel lance une nouvelle poupée à l'effigie de Miley Cyrus.
1: Oui, la chanteuse rejoint le cercle très select des artistes déjà mis à l'honneur dans la collection Barbie Signature. Une poupée habillée en cuir noir, très rock, avec un petit micro. C'est un rêve devenu réalité, selon Miley.
0: Et à quand une poupée Ken à l'effigie de Guillaume Pinga?
1: Ah, bah écoute,
0: je propose à Mattel.
1: Le plus vite possible.
0: Merci Guillaume, à tout à l'heure.
1: À tout à l'heure.
0: Allez, merci, retour de vos infos à 9h, Chéri FM, la radio de votre été avant l'horoscope, c'est Leona Lewis.

0: Chérie FM, 8h37. Bon courage hein, si vous allez bosser ce matin. Oui, tout le monde n'a pas la chance d'être en vacances. Il y aura Bruno Mars également dans un instant.
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0: Et Bruno Mars, ça motive bien, tout comme l'horoscope du jour. Bélier, vous serez sans filtre aujourd'hui. C'est bon d'être cash parfois. Taureau, votre charisme forcera l'admiration.
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0: Gémeaux, le signe Chérie FM du jour. Plein d'énergie, vous pulvériserez le moindre obstacle sur votre route. Cancer, vous aurez l'espionnite aiguë et découvrirez quelques secrets bien cachés. Lion, les finances avant tout, vous serez expert en négociation. Vierge, la colère monte, prenez du recul, relativisez et ça ira mieux. Balance, journée laborieuse, mais vous progressez à votre rythme et c'est bien ça l'essentiel. Comme dirait l'escargot, hein, l'essentiel n'est pas d'avancer vite, mais c'est d'avancer. Scorpion, en amour, vous aimeriez qu'on vous remarque plus et ce sera le cas aujourd'hui. Sagittaire, ce jeudi apportera son lot de belles surprises. Capricorne, on vous fera entièrement confiance. Verseau, beaucoup trop d'émotions fortes aujourd'hui. Ménagez votre cœur. Et enfin, les poissons, adoptez la méthode Coué. Hein. Répétez-vous que vous y arriverez et vous y arriverez. Parfois, ça marche. 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Belle matinée, 8h38. C'est Bruno Mars, comme promis, maintenant, qui prend le relais sur Chérie FM.

0: musique qui rend de bonne humeur, c'est sur Chéri FM. Allez, bienvenue, 8h42, Stéphane Cazat à vos côtés jusqu'à 9h pour le réveil chéri de l'été. Et alors, en plein mondial de foot, on va justement revenir sur une période footballistique intense des années 2000. Ce sera à revivre là tout à l'heure à 8h50. Et puis pour la musique, Britney arrive. Mais quelle Britney? Mais il n'y en a qu'une, Britney Spears évidemment. À tout de suite.
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0: 8h50, c'est Chéri FM et nouveau rendez-vous sur Chéri FM, c'est tout l'été. On va parler d'objets de nos années 2000 ou bien revivre des moments intenses de cette décennie. C'est la tendance 2000.
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0: Et comme on parle beaucoup de foot en ce moment, il en est question justement ce matin avec Guillaume Pinga. Bonjour Guillaume.
2: Bonjour à tous et aujourd'hui on revient sur l'Euro 2000. La compétition se déroule du 10 juin au 2 juillet en Belgique et aux Pays-Bas. Il y a 16 équipes. E-Type signe l'hymne officiel de cet Euro. L'équipe de France affronte le Danemark, la République tchèque, les Pays-Bas, puis l'Espagne en quart de finale et le Portugal en demi. En finale, les Bleus se retrouvent face à l'Italie à Rotterdam.
3: Dans moins de 7 minutes maintenant sera donné le coup d'envoi de la finale du championnat d'Europe des Nations entre la France et l'Italie.
2: La France est menée 1-0 mais égalise à la 94e minute grâce à un but de Sylvain Huitord. C'est ensuite David Trezeguet qui inscrit le but en or. Deux ans après avoir remporté la Coupe du Monde 98, la France est donc sacrée championne d'Europe. Didier Deschamps, Zinedine Zidane, Thierry Henry, Fabien Barthez et leurs coéquipiers soulèvent la Coupe. Quel souvenir! Et on souhaite bonne chance aux Bleus pour le Mondial 2026. Allez, à demain. Salut.
0: Oui, à demain. Nous, on y croit en tout cas. Nos Bleus, ils sont excellents en ce moment. Donc rendez-vous samedi 23h pour France-Paraguay. Moi, je mise à nouveau sur un 3-0. Ah, on est d'accord, Angélique?
4: Oui.
0: Ouais, voilà, ouais, d'accord. Allez, voilà Jason Mraz sur Chéri FM.

0: 8h55 sur Chéri FM et vous êtes entre de très très bonnes mains puisque Angélique est arrivée. Salut Angélique.
1: Oui, salut. J'arrive pas seule comme chaque matin. Il y a la battle Chéri FM, deux artistes qui ont marqué les années 2000, deux titres. Et des titres qui ont marqué nos étés d'ailleurs. On a d'un côté Ilio et Nadia Ali, Rapture.
0: Oh, c'est ta période nightclub, toi.
1: Non. Ah ouais, tu m'as pas vu sur le dance floor. T'en as raté des choses, hein. Olivia Lenz et Kiss Kiss.

0: Chérie FM, chérie FM.fr. Et évidemment, une playlist 2000 qui arrive juste après les infos. Tu veux savoir qui?
1: Bien sûr.
0: Bah Shakira, les L5 et Pink.
1: Et moi, je fais comme Kiss Kiss, bisous. Vas-y. Bisous, et je vous dis à demain.
0: À demain.
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0: 9h, merci d'avoir choisi Chérie FM ce matin pour la playlist 2000. Il y aura les L5, Shakira et Pink après vos infos sur Chérie FM.
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0: Les infos présentées par Guillaume Pinga. Bonjour Guillaume.
2: Bonjour Angélique, bonjour à tous.
0: Un jeudi sous un beau soleil presque partout dans le pays.
2: La journée débute sous la grisaille dans les Ardennes, mais aussi sur les rives de la Loire. Des averses sont attendues de la Manche aux Hauts-de-France. Attention aux fortes rafales de vent à certains endroits. Ce matin, les températures sont comprises entre 12 et 24 degrés. Au plus chaud, prévoyez 21 degrés à Rouen, 24 à Vannes et Paris, 28 à Troyes, 30 à Toulouse et jusqu'à 35 à Montpellier.
0: À la une, plusieurs feux de forêt sont en cours dans le sud de la France.
2: Le plus important a parcouru 900 hectares environ entre l'Hérault et l'Aude, l'incendie est désormais fixé. Jusqu'à 800 sapeurs-pompiers ont été mobilisés. Deux autres incendies aussi dans les Bouches-du-Rhône, aux portes de Marseille. Le feu de Rognac est fixé, celui de Lançon-Provence stabilisé. Au moins 250 hectares ont été ravagés. 10 sapeurs-pompiers ont été intoxiqués par les fumées. Hier, un feu de forêt a ravagé une trentaine d'hectares à Fréjus. 2200 personnes ont été évacuées. Pour rappel, 6 départements sont maintenus en vigilance rouge pour risque très élevé aujourd'hui. Les Pyrénées-Orientales, l'Aude, l'Hérault, le Gard, le Vaucluse et les Bouches-du-Rhône. Et alors qu'un nouvel épisode caniculaire se profile, Sébastien Lecornu sera à Marseille aujourd'hui pour présider une nouvelle cellule interministérielle de crise. Il promet de s'attaquer en même temps à l'atténuation du changement climatique et son adaptation. Concernant la loi de programmation militaire, le Parlement a validé hier un budget des armées de 436 milliards d'euros d'ici 2030. La trajectoire doit être validée chaque année lors des débats budgétaires et peut donc être remise en question. Dans le reste de l'actualité, la Cour de révision doit dire ce matin si elle annule ou non la condamnation à la prison à perpétuité de Dany Le Prince. Celui qui clame son innocence depuis plus de 30 ans réclame un nouveau procès. Après avoir passé 18 ans derrière les barreaux pour un quadruple meurtre dans la Sarthe en 1994, il est aujourd'hui libre. Le chiffre du jour, 88 829, c'était le nombre de détenus dans les prisons françaises au 1er juin dernier et c'est un nouveau record. On passe au sport et au mondial de football. Ces dernières heures, l'Angleterre, les États-Unis et la Belgique se sont qualifiés pour les 8e de finale de la compétition. Suite des 16e aujourd'hui, l'Espagne affronte l'Autriche à 21h. Et la nuit prochaine, le Portugal sera opposé à la Croatie à 1h du matin.
0: Enfin, après avoir fait vibrer des zéniths entiers, Matt Pokora revient sur les scènes des festivals cet été.
2: Oui, il sera ce soir aux Arènes de Lunel dans l'Hérault, un monument du 19e siècle qui peut accueillir plus de 3000 personnes. Matt Pokora prévoit un show spécial pour l'occasion.
3: On va faire une setlist un peu différente, on va renforcer le band, donc il y aura du renfort en musiciens, choristes, et on va vraiment proposer une expérience, les gens les mettre en immersion, ça va être vraiment une espèce de bœuf à cœur ouvert, et évidemment on va faire les principaux titres de ma carrière, avec voilà des anecdotes de comment les titres ont été composés, et on va se replonger vraiment dans l'année 2004, dans l'année 2007, dans l'année 2010, 12, etc., et on va traverser un peu toutes les époques comme ça.
2: Voilà des propos recueillis par Vanessa Abi, Matt Pokora ce soir à 20h aux Arènes de Lunel, donc...
1: La journée démarre bien avec Chérie FM et Angélique jusqu'à 13h.

Chérie FM, la playlist 2000, en route pour une nouvelle journée qui nous rapproche un peu plus du week-end, mais surtout des vacances pour les juilletistes. Les premiers départs auront lieu dès demain et la journée est classée orange dans le sens des départs, rouge dans l'est. Ce sera rouge direction l'ouest samedi, orange ailleurs. 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

0: 2000 de Chéri FM, la seule playlist qui vous fait chanter toute la journée. On est là depuis 6h ce matin pour vous mettre de bonne humeur avec le réveil chéri de l'été présenté par Stéphane Casa. Petit déjeuner en terrasse avec l'info feel good, la météo des plages, les collecteurs de l'été, les tendances 2000. Tous les matins, c'est entre 6h et 9h, c'est sur Chéri FM. Voilà, maintenant vous savez comment bien démarrer votre journée. Ce matin, on repart pour 30 minutes de musique non-stop. Vous avez reconnu Usher. Il arrive en ouverture avec Jennifer et Nelly Furtado sur Chéri FM. C'est la playlist de 1000.
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1: On plonge dans la playlist 2000 avec Jennifer, Nelly Furtado et Usher sur Chéri FM. C'est 30 minutes de musique non-stop pour vous sur Chéri FM.

0: et la playlist 2000 sonne comme on l'aime sur Chéri FM. À 10h avec nos artistes 2000 préférés, notamment Magic System, Nelly Furtado et Edouard Maya sont sur Chéri FM maintenant.
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Les souvenirs de vos étés 2000 en musique, évidemment, sur Chérie FM. La prochaine playlist 2000, ce sera la vôtre, parce que c'est vous qui votez sur l'application Chérie FM pour la battle de ce jeudi. Vous choisissez le titre qu'on écoutera. Et d'un côté, on a le duo Ilio, Nadia, Ali avec Rapture.

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0: C'est Chérie FM, c'est la playlist 2000. C'est aussi Robbie Williams qui arrive ce matin.
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0: À 10h30, voici le résultat de la Battle Chérie FM de ce jeudi. À 57%, vous avez choisi le titre Kiss Kiss de l'Australienne Holly Valance. Titre qui a marqué l'été 2002, un des titres pop qui a marqué d'ailleurs le monde entier. Kiss Kiss est une reprise d'un titre turc. Il est mémorable et c'est votre choix ce matin sur Chérie FM. Voici Holly Valance, Kiss Kiss.

0: Chérie FM plonge la tête la première dans les années 2000 et on retrouve toute la journée des artistes iconiques comme Eminem. Chacun de ses retours sont de véritables événements. Le rappeur américain est toujours dans le game. Il participe à un album collaboratif aux côtés notamment de Jay-Z dont la sortie est prévue dans les prochaines semaines. Eminem, dans les années 2000, c'était tout un projet, un concept et c'est toujours aussi incontournable. Vous savez quoi, je vous glisse dans la prochaine demi-heure de musique non-stop. Kevin Little, Old City, aussi sur Chérie FM, c'est la playlist 2000.
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0: Au travail, en voiture, à la maison, vous écoutez Chérie FM. Déjà 11h et au quart de 30 minutes de musique non-stop, vous savez quoi, ça continue. Madonna, All City et Eminem sont sur Chérie FM.
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La playlist 2000, Madonna sur Chéri FM, la reine de la pop revient demain avec un 15e album, Confessions 2, 25 ans après le premier. Vous savez quoi, on a quelques indiscrétions sur ce nouvel album, c'est à lire sur chérifm.fr parce qu'on en sait des choses. Les années 2000 en musique, évidemment, on continue avec Dante.

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0: Vous écoutez Chérie FM, la playlist 2000, et sachez-le, elle tient dans votre poche grâce à l'application Chérie FM à télécharger gratuitement sur votre smartphone. On est là pour le direct, pour la radio qui correspond à votre humeur, pour tous les podcasts du Réveil Chérie et aussi pour Chérie Génération 2000 et même des podcasts pour vos enfants, des histoires. Conte-moi l'aventure, idéal pour les trajets cet été pendant les vacances. La prochaine playlist 2000 à retrouver aussi sur l'application Chérie FM avec Wanty Coolty ce matin, ce midi presque. Une fin de matinée aussi avec Chaim et Gwen Stefani sur Chérie FM.
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2: Allez, avant la pause déj, une demi-heure de musique non-stop avec Gwen Stefani, Shaim et Wenty Coolty. C'est ça, Chérie FM, la playlist 2000. 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

0: Il est midi, vous écoutez Chéri FM et la playlist 2000 en non-stop avec Corneille et Kelly Clarkson et Gwen Stefani. Rafraîchissant, c'est Chéri FM.
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partout où vous allez, partout où vous êtes, il y a Chérie FM, la playlist 2000. On est là pour assaisonner votre salade fraîcheur ce midi, sauce 2000, un peu piquante et savoureuse. On twiste la salade concombre qui pourrait paraître un peu fade avec la prochaine playlist 2000 qui apporte notamment...

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évidemment, on est là derrière les Bleus pour les huitièmes de finale. Ça va se jouer samedi soir à 23h face au Paraguay. Un petit heure de déjà vu, la même affiche s'est jouée en 98, on s'en souvient. La tête de Laurent Blanc, mais bien sûr, bien sûr. Oh, elle, on est sûr de l'avoir sur le terrain de la finale, le sort de la finale de la Coupe du Monde pour le show. Shakira est toujours dans une bonne playlist 2000 sur Chérie FM avec Céline Dion et Coldplay. Pour vous, c'est 30 minutes de musique non-stop.

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0: Merci d'écouter Chérie FM entre midi et deux. Playlist 2000 en service continu. Il y aura Rihanna très vite, Camini et Coldplay sur Chérie FM, 13h.
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0: Bon jeudi à tous. Chérie FM, les grandes vacances demain. Alors il y a toujours ceux qui s'organisent à la dernière minute pour les vacances, qui viennent par exemple se greffer à un groupe d'amis. Allez s'il vous plaît, je dormirai sur le canapé. Et puis il y a ceux qui ont déjà plus d'un an d'avance sur leurs préparatifs d'été. C'est le cas du DJ star des années 2000, David Guetta. Il vient d'annoncer sa présence sur trois des plus gros festivals de l'été 2027, notamment le Main Square, déjà sold out, et puis également Garo Rock et Musilac. Les préventes se passent en ce moment même. David Guetta qu'on retrouve sur Chérie FM d'ici même pas 5 minutes. Vous restez avec moi. Et il y aura aussi les Black Eyed Peas dans les prochaines secondes et Billy Crawford. C'est tout ça, la playlist 2000, et c'est sur Chérie FM seulement.
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0: 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Et la playlist de Mille qui revient pour une demi-heure sans interruption avec Magic System et Leslie. Pink et aussi Leon Rimes sur Chéri FM.
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0: Chérie FM du soleil dans la playlist 2000. Mais ça sent bon les vacances tout ça. Il est 14h, bon jeudi à tous. Vous écoutez Chérie FM avec le duo Outkast qui arrive, Kesha et Liam Rhymes.
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Chérie FM, la BO de Taxi 2 ont fêté le nouveau millénaire à l'aube des années 2000 avec le collectif One Shot Faflarage et son grand frère Shuriken, Jalan, This Is Naughty, les stars du hip-hop années 2000 en France. Vous les retrouvez aujourd'hui sur Chérie FM. La saga Taxi aux 31 millions d'entrées en France et son acteur star, hein, Samina Seri, dont c'est d'ailleurs l'anniversaire aujourd'hui. Ça tombe bien tout ça. 65 ans, ce 2 juillet, Samina Seri, inoubliable chauffeur marseillais dans Taxi. Et vous allez grimper tout de suite à l'arrière du mien. Je vous emmène au cœur des années 2000. Retrouvez dans les prochaines secondes Kesha. TikTok, Chérie FM, Kesha, Gwen Stefani et aussi

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Vous écoutez Chérie FM, vous partagez avec nous tout l'été la playlist 2000 avec Gwen Stéphanie à l'instant et sa grande copine, la rappeuse Yves, qui elle va arriver dans les toutes prochaines secondes avant de venir chanter en France au mois de novembre prochain pour fêter les 25 ans de son album Scorpion au Bataclan. Yves, ce sera juste après Matt Pokora sur Chérie FM.

0: Vous êtes sur Chéri FM des classiques années 2000 à la pelle, avant de ressortir les râteaux, les pelles et les seaux pour les vacances d'été à la mer, les jeux d'eau pour les enfants et la radio pour les parents. Chéri FM avec tous les soirs dès 19h, Chéri Summer Party, les sons les plus cultes des années 2000 pour vous faire danser à l'heure de l'apéro. Vous allez vous éclater cet été avec Chéri FM. Pensez bien à télécharger l'app hein, avant les départs en vacances, comme ça, où vous alliez, on sera là avec vous. Et la playlist 2000 aussi. Christina Milian relance pour vous une demi-heure de musique sans interruption sur Chéri FM. On croisera aussi dans les prochaines secondes Maroon 5, Lady Gaga et puis celle qui sort son nouvel album demain. On ne tient plus, c'est Madonna sur Chéri FM.
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2: 30 minutes, cul sec. Hop, Chérie FM avec celle qui sort son nouvel album demain. C'est Madonna qu'on écoute juste après Christina Milian.

0: Totalement culte, chérie FM, le générique de la série Prison Break. On a les plans de la playlist 2000 tatoués sur le torse, nous aussi. Et on l'a dans la peau, Lady Gaga sur chérie FM. Ce sera juste après Maroon 5, il est 15h.
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0: Vous êtes sur Chérie FM et ce jeudi après-midi qui sent bon les vacances. Dans un petit peu plus de 24 heures, on ferme les écoles, on range les cartables, on se débarrasse des vieux morceaux de gomme au fond du cartable et des tout petits crayons qu'on a taillés jusqu'au dernier centimètre avant de faire place au nouveau matériel à la rentrée. Alors, pour fêter ça, demain, on vous réserve une dernière Battle Chérie FM spéciale Grandes Vacances à 10h30. Vous votez pour votre titre préféré, ce sera peut-être Madhouse avec Holiday, la reprise de Madonna. Ou alors le Summer Love de Justin Timberlake. Votez sur l'appli Chérie FM et préparez-vous pour un petit coup d'ouro qui arrive sur Chérie FM. Lucenzo, ce sera après Will Smith et aussi Avril Lavigne, la playlist 2000 sur Chérie FM.
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0: Merci d'avoir mis Chéri FM cet après-midi, la playlist 2000, en voiture, à la maison, au travail, vous nous écoutez peut-être même dans les boutiques pendant les soldes, qu'importe où vous êtes, tant qu'il y a Chéri FM, tout ira bien. Dans un instant pour vous, une nouvelle demi-heure sans interruption, on se fait plaisir sur Chéri FM avec 30 minutes non-stop et plein de pépites années 2000. Il nous a régalé dans Masked Singer qu'il a remporté samedi dernier derrière son costume d'âne, Billy Crawford. Et c'est la carotte qui va nous faire avancer vers cette nouvelle playlist 2000 sur Chéri FM. Billy Crawford avec Checking. Classique de la princesse de la pop année 2000, Britney Spears, et aussi le groupe Evanescence sur Chéri FM.
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0: Bon jeudi à tous, vous écoutez Chérie FM, il est 16h. Merci d'avoir choisi la playlist 2000, on est très heureux de partager avec vous le bon son de vos années 2000 comme Britney Spears qui arrive, Sugar Daddy et aussi Evanescence.
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0: Au maximum, jusqu'au bout, chérie FM, du bout de la rue, au bout du ponton, partout cet été, la playlist 2000, pensée tout spécialement pour les enfants de la génération chérie FM, quand la radio de vos parents à l'époque devient la vôtre aujourd'hui, ce qui rend les trajets longs en voiture bien plus agréables, d'un bout à l'autre de la France, quand vous prendrez peut-être le volant ce week-end, les premiers vacanciers du mois de juillet qui vont investir les plages, les restos, les paillotes au bord de l'eau, et chérie FM sera là pour vous accueillir avec le collier de fleurs et la playlist 2000. Katy Perry nous ramène dès cet après-midi le soleil de Californie sur Chérie FM. On la retrouve très vite. Il y aura Sean Paul aussi dans les prochaines secondes. Craig David et Beyoncé, toutes vos icônes années 2000 sont sur Chérie FM.
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les vacances, ça fait du bien, cette playlist 2000, que des bons souvenirs à partager avec nous et tous les plus grands artistes 2000 comme Beyoncé, Shakira qui arrive, Sophie Elise Bextor. Et puis dans les années 2000, il était le frère du Roi Soleil sur scène. Il nous chante la lune, Christophe Maé.

Chérie FM et la rencontre de deux DS années 2000 sur ce titre qui nous donne déjà envie de nous trémousser les pieds dans le sable, Beyoncé, Shakira, et c'est d'ailleurs précisément ce que l'on fera ce soir sur Chérie FM dès 19h dans Chérie Summer Party. Alors on n'a peut-être pas encore le sable entre les doigts de pied, mais du bon son années 2000, parfum crème solaire dans les oreilles. Tous les soirs cet été, Chérie Summer Party, ce sera avec Salomé, à qui je cède ma place dès 17h sur Chérie FM. Passez tous une très bonne fin de journée avec la playlist 2000, une demi-heure non-stop, ça repart, il y aura Alicia Keys très vite.

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0: parti pour le 17-20 sur Chéri FM. C'est Salomé avec vous. On passe cette fin de journée de jeudi ensemble jusqu'à 20h. On continue la playlist 2000 avec Guru Josh Projects et Alicia Keys.
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0: Et Candice Riouet nous a rejoint pour la Minute Info. Bonjour Candice.
2: Bonjour Salomé, bonsoir à tous.
0: Un temps très agréable pour terminer la semaine.
2: Oui, avec du soleil sur la quasi-totalité du pays. Un peu de grisaille tout de même demain matin dans le Grand Est, accompagné de quelques gouttes. Côté température, il fera entre 20 degrés à Brest et 30 degrés à Montpellier le matin, entre 23 et 34 dans l'après-midi. La chaleur qui va s'accentuer dans le sud et l'ouest des dimanches.
0: Que faut-il retenir de l'actualité, Candice?
2: Le sud de la France en proie aux incendies. Plusieurs feux sont en cours dans l'Hérault, l'Aude, le Gard, les Bouches-du-Rhône et les Pyrénées-Orientales. Au moins trois campings ont été évacués, notamment à Sainte-Marie-la-Mer et Canet-en-Roussillon. Sébastien Lecornu préside en ce moment une réunion de crise à Marseille sur les incendies et les fortes chaleurs. Près de 7000 départs de feu ont été recensés depuis le début de la saison, selon le Premier ministre. Des incendies violents, de plus en plus précoces, a-t-il ajouté. Dans le reste de l'actualité, interdire la vente de cigarettes aux personnes nées après 2009. C'est le souhait de l'assurance maladie dans un rapport publié aujourd'hui. Objectif, faire émerger une génération sans tabac.
0: Enfin, Céline Dion dévoile le refrain de son prochain titre sur les réseaux sociaux.
2: Oui, je rappelle le nom de ce morceau, Bonjour, pardon, merci. Une chanson écrite par Icard et Renaud Robillot, on écoute.
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2: Ah voilà, c'était un court extrait donc pour faire patienter les fans. Et la chanson d'ailleurs, vous pourrez l'entendre en intégralité demain sur Chéri FM.
0: Ah bah écoute, on a hâte. Merci beaucoup Candice. On se retrouve tout à l'heure, 18h, pour
2: la
0: suite des infos. À tout à l'heure.
2: À tout à l'heure Salomé.
0: Et tout de suite, c'est Alicia Keys sur Chéri FM. Il y aura Guru Josh Project qui arrive aussi tout de suite. Bon début de soirée sur Chéri FM avec la

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Et avant d'aller chercher les enfants à leur avant-dernier jour d'école, profitez-en pour décompresser et chanter vos titres préférés à fond dans la voiture. Et si vous les avez déjà récupérés, et ben ça leur fera découvrir les meilleurs titres comme celui que vous entendez de Fadjo à chantier Ja Rule. On l'écoute tout de suite dans la playlist 2000. Il y a les Spice Girls et Martin Solveig qui arrivent aussi. Bon début de soirée sur Chérie FM.

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0: météo.
1: Toujours des températures estivales sur l'ensemble du territoire. Demain matin, quelques nuages à prévoir du côté de Biarritz, Toulouse ou encore Lille et Rouen. Mais ils se dissiperont dans l'après-midi où il fera grand soleil dans tout le pays. 25 à Amiens, 28 à Paris, 30 à Lyon et Marseille et un maximum de 34 à Montpellier. Une belle journée qui s'annonce. Il faudra évidemment l'accompagner de la playlist 2000 qui sent bon l'été. Et elle continue d'ailleurs avec Martin Solveig, les Spice Girls et le trio Fadjo, Ashanti et Ja Rule. C'est tout de suite sur Chéri FM.

0: 17h30, on se retrouve pour le collecteur Chéri FM.
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0: Et pour le premier collecteur de ce jeudi, je vous propose un titre du cultissime Snoop Dogg accompagné de Pharrell Williams, sorti en 2003, qui avait gagné un Grammy de la meilleure production. Rappelez-vous ce clip tourné à Rio de Janeiro dans les escaliers jaune, vert et bleu aux couleurs du Brésil, ou encore sur les plages de Copacabana avec Snoop Dogg entouré de ses fans. Un titre et un clip qui sentent bon l'été. D'ailleurs, tous les collecteurs de l'été sont à retrouver dans la rubrique podcasteur chérifm.fr ou sur l'appli. Allez, Beautiful de Snoop Dogg et Pharrell Williams, c'est tout de suite et dans la playlist 2000 sur Chéri.

0: 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Et bah c'est incroyable aussi, à vous de choisir. 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Et en attendant, on continue la playlist 2000 avec Usher, David Guetta et Corneille. C'est sur Chérie FM tout de suite.
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0: on ne vous laisse jamais seul. La playlist de 2000 continue de vous accompagner toute la soirée. Tout de suite, Nadia, TLC et Lady Gaga, il est 18h.
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0: Mais avant ça, c'est l'heure de la Minute Info avec Candice Riouet qui vient de nous rejoindre. Allô Candice.
2: Bonsoir Sam Lomé, bonsoir à tous.
0: Un temps ensoleillé pour demain.
2: Oui, un beau ciel bleu sur une large partie du territoire. Quelques gouttes tout de même le matin dans le Grand Est. Prévoyez entre 20 et 30 degrés le matin, entre 23 et 34 degrés dans l'après-midi.
0: L'essentiel de l'actualité ce jeudi, Candice.
2: Le sud de la France qui fait face en ce moment à de nombreux incendies. Des feux de forêt assez violents selon le Premier ministre. 1200 hectares ont déjà été parcourus depuis hier. Sébastien Lecornu a tenu une réunion de crise à Marseille. 5 départements sont actuellement touchés. L'Aude, l'Hérault, les Pyrénées-Orientales, le Gard et les Bouches-du-Rhône. Des campings ont été évacués, des routes sont coupées, des secteurs sont à éviter. Il n'y a pas de victimes à déplorer. Le Premier ministre qui a également fait le point sur la canicule. La chaleur va repartir à la hausse, notamment des dimanches dans le sud du pays. Mais aucun département ne passera en rouge d'ici à la fin de la semaine, selon Sébastien Lecornu. Le niveau 3 du plan hors sang sera maintenu ce week-end. 6000 climatiseurs sont actuellement en route vers les hôpitaux.
0: Enfin, c'est l'événement demain, la sortie du nouvel album de Madonna.
2: Et oui, Salomé, la superstar sort Confessions 2, suite directe de son album Confessions on the Dance Floor, sorti en 2005. Alors, parmi les morceaux les plus attendus, son duo avec Stromae ou encore celui avec Sabrina Carpenter sur Bring Your Love. Écoutez. Voilà, ça c'est pour vous mettre un peu dans l'ambiance avant demain.
0: On a très très hâte d'écouter ça en entier. Merci beaucoup Candice, on se retrouve demain.
2: À demain Salomé.
0: Bonne soirée. Tout de suite, ça va être Lady Gaga, juste avant TLC et Nadia.

Nadja, qu'on vient d'écouter sur Chérie FM, icône des années 2000. Je suis sûre que vous avez chanté à fond en l'entendant dans la playlist 2000. Et ben, vous allez aussi pouvoir la voir sur scène dans quelques jours à Ajaccio, puisqu'elle fait partie de la Kermesse Festival avec Chérie FM. Et elle ne sera pas toute seule. Hein. Tragédie, La Rousseau, les L5 ou encore Billy Crawford et tellement d'autres seront aussi sur scène pour vous faire passer un festival de dingue du 10 au 12 juillet. Vous avez d'ailleurs toutes les infos sur chérifm.com.

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1: Vous allez pouvoir profiter pleinement des plages françaises dans toute la journée de demain. Grand soleil partout avec entre 30 et 32 degrés en Corse. 32 aussi à Narbonne et 29 à Nice. Un peu plus frais dans le nord de la France. 20 à Calais et 21 à Deauville et Roscoff. Et entre 24 et 26 sur tout le reste de la côte ouest. Pensez bien à votre chapeau et votre crème solaire dans le sac de plage. Puisque lundi UV sera à 8 sur quasiment toutes les plages du territoire. À l'exception de Calais où il sera à 7 et 9 à Narbonne. Et à Marseille. Allez, nous on continue la playlist 2000 avec Zao et Star Sailor, c'est tout de suite sur Chéri FM.
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0: Vous écoutez Chérie FM, il est 18h30, l'heure d'un nouveau collector.
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0: On s'attaque à un titre sorti à la fin des années 2000 par Tim Berg, que vous connaissez sûrement mieux sous le nom d'Avicii. Le DJ français, le DJ avait à peine 21 ans, il n'est pas français surtout, quand le titre est sorti. Et c'était en fait un mash-up entre son titre Bromance et le titre Love You Sick du DJ italien Samuele Sartini et de la chanteuse Amanda Wilson. Un titre qui s'est hissé à la première place des classements en Belgique et au Royaume-Uni sur l'année 2010-2011. Allez, Sick Bromance, on l'écoute tout de suite sur Chérie FM.

0: vous êtes de plus en plus nombreux à écouter Chérie FM et à nous suivre sur nos réseaux sociaux aussi. Alors merci beaucoup, ça fait trop plaisir. D'ailleurs, on a reçu un message sur le Insta de Chérie FM. Ilona de Nantes est en train de se préparer avec une copine pour aller voir Bob Sinclair ce soir au festival de la Nuit de l'Erdre. Et elle se prépare évidemment avec la playlist 2000 à fond dans la salle de bain. D'ailleurs, on va vous donner un petit avant-goût. Et ouais, parce qu'on écoute tout de suite Bob Sinclair dans la playlist 2000. Il y a Will Smith et Top Fragé qui arrivent aussi dans la prochaine demi-heure de Musique Non-Stop. Vous écoutez Chérie FM.
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0: 19h, c'est parti pour Chéri Summer Party jusqu'à 20h, la playlist 2000 parfaite pour vos apéros estivaux. Allez, on commence avec Kylie Minogue et Mary J. Blige.
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0: On est en plein cœur de Cherry Summer Party sur Cherry FM. Tous les titres 2000 qu'on adore et qui sentent les vacances, le monoeil et la crème solaire. Parfait pour vos apéros entre amis dans le jardin ou pour vous préparer avant de sortir aussi. Avec ça, vous serez forcément de bonne humeur. Je peux vous le dire. D'ailleurs, on a reçu une petite vidéo de Victor et Juliette qui nous écrivent depuis le Gros du Roi. Ils écoutent la playlist 2000 à fond dans la voiture en rentrant de la plage. Et ouais, bah voilà, Cherry Summer Party, je vous l'avais dit, ça sent bon l'été. Et bien, Britney Spears va vous accompagner sur la suite du trajet. Michael Jackson et Nelly Furtado aussi, c'est ce qui arrive tout de suite dans la playlist d'Emile sur Cherry FM.
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0: Toujours des températures estivales sur l'ensemble du territoire. Demain matin, quelques nuages à prévoir du côté de Biarritz, Toulouse ou encore Lille et Rouen. Mais ils se dissiperont dans l'après-midi où il fera grand soleil dans tout le pays. 26 à Reims, 28 à Paris, 31 à Perpignan et Montélimar. Et un maximum de 34 à Montpellier. De très légers nuages vont s'installer à Strasbourg, Belfort ou Metz. Mais la journée sera très belle et évidemment accompagnée de la playlist 2000. Et d'ailleurs, tout de suite, Nelly Furtado, Michael Jackson et Britney Spears sur Chérie FM.

0: début d'été que vous passez avec la playlist 2000. C'est Chéri Summer Party jusqu'à 20h. Et pour apporter encore plus de soleil dans le studio, Caroline Alexis vient de me rejoindre. Salut Caroline.
1: Oh, merci Salomé, bonsoir. Bonsoir tout le monde.
0: Comment ça va?
1: Très bien, chaudement. Et je trouve que les gens deviennent de plus en plus fous. Mais bon, voilà, ouais, moi écoute, aussi sans doute.
0: On a un peu de répit quand même niveau canicule. On espère que ça revienne pas trop.
1: Non mais c'est pas ça, c'est le manque de sommeil.
0: Ah ouais, ça c'est compliqué. Hein? Mais on manque de sommeil, on est fatigué, mais on reste motivé parce qu'il y a la playlist 2000 qui continue.
1: Oui,
0: et j'ai d'ailleurs prévu les Pussycat Dolls pour continuer ce Chéri Summer Party. Les Pussycat Dolls qui d'ailleurs, on va finir leur été avec elles parce qu'elles sont en concert le 13 septembre au Luxembourg avec Chéri FM. Ça va être une folie. Caroline, on y sera.
1: Ah ben oui, et on révise d'ailleurs dans quelques minutes alors.
0: Eh ben voilà, on se donne un petit avant-goût. Les Pussycat Dolls, vous les entendez, elles arrivent tout de suite dans la playlist 2000. Il y aura aussi David Guetta et Kanye West. C'est tout de suite avant de retrouver Caroline et Chéri Frenchy à partir de 20h.
1: A tout de suite.
0: A tout de suite.
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0: écoutez Chérie FM, bonsoir, c'est Caroline Alexis. 20h, 22h, bienvenue dans Chérie Frenchy, les années 2000, 100% Frenchy commence avec Diams, Leslie et Kyo. Chérie FM, il est 20h.
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0: une très bonne soirée et très bel été au son des années 2000, 100% Frenchy comme tous les soirs de 20h à 22h. Superbus sera en tournée dès l'automne et cet été, ils seront à l'affiche de nombreux festivals. Demain, ils seront par exemple au festival Confluent d'Art à Fronsac en Gironde. Et Superbus est aussi dans ma playlist 2000 ce soir. A tout de suite avec aussi Agnès et Vianney dans un instant sur Chérie FM.
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Chérie FM, tous les soirs, 20h-22h, ma playlist de 1000 et 100% Frenchie avant Jennifer et aussi MC Solar, c'est Tiziano Ferro, un amoureux de la France qui mélange notre langue à la sienne. Il est de retour cette année, il fait actuellement la tournée des stades italiens et dans Chérie Frenchie, retour au début des années 2000 avec cet énorme succès de Tiziano Ferro.

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0: soir, 20h, 22h, place aux années 2000, 100% Frenchy tout de suite. Voici Christophe Maé, Chaim, Evita, Chérie FM, il est 21h.
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Chérie FM, il paraît qu'il faut attendre le changement de lune pour avoir un changement de temps. Et là, franchement, il fait très chaud. Alors, je suis allée vérifier. La prochaine pleine lune, c'est le 29 juillet. 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

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C'est tous les soirs et tout l'été de 19h à 20h. Chéri Summer Party sur Chéri FM. À écouter à fond, sans modération et comme diraient les tragédies, faut que ça balance. Jusqu'à 22h, ma playlist 2000 est 100% Frenchie. À tout de suite avec Calogero.

0: 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Et tous les soirs de l'été, 22h minuit, ma playlist 2000 est non-stop pendant plus de 30 minutes. Voici Jennifer Lopez, Beyoncé et Laurent Wolff, il est 22h.
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Merci d'écouter Chéri FM et vive les années 2000 à 22h15 avec dans ma playlist Britney Spears, Gims et David Guetta qui a annoncé 3 dates en France en 2027 à Marmande en juin, à Arras et à Aix-les-Bains en juillet. Bonne soirée.

0: 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Et chaque jour, c'est vous qui choisissez la prog dans la Battle Chérie FM. Deux artistes 2000 s'affrontent à tout moment de la journée via le site ou l'appli Chérie FM. Vous votez pour votre artiste préféré. Et chaque matin à 10h30, Angélique diffuse sur Chérie FM le vainqueur de la Battle du jour. Chérie FM, il est 22h41 exactement. Dans un instant, Christophe Willem, les Fugees et Anastasia. Anastasia qui sera en concert à l'Olympia le 19 octobre avec Chérie FM.
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0: très bonne fin de soirée à l'écoute de Chérie FM. Et vive les années 2000, on en profite à fond. Ma playlist 2000 est non-stop pendant plus de 30 minutes. Voici Pitbull, Bruno Mars et Rihanna. Il est 23h.
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Chérie FM, il est 23h30. Très bonne fin de soirée. Dans ma playlist 2000, avant d'écouter Christina Aguilera, aussi Camaro, voici celle qui a donné le coup d'envoi de la Coupe du Monde de football, Shakira sur Chérie FM.

0: Chérie FM, demain vendredi, dernier jour d'école, allez hop, 2 mois de vacances bien méritées, la rentrée est fixée pour le 1er septembre. Allez, profitez bien, Chérie FM vous accompagne tout l'été et rendez-vous dès 6h du matin, tout à l'heure. Vous retrouverez Stéphane Casa pour le réveil chéri de l'été, 6h, 9h sur Chérie FM. Et avant minuit, la SketchUp, Jen Ali et 50 Cent. Bonne fin de soirée avec Chérie FM.
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0: Bon, 6h du matin, vous retrouverez Stéphane Casa pour le réveil chéri de l'été, 6h-9h. Passez une très belle nuit et bon courage si vous travaillez. Voici Matt Pokora, Lady Gaga et Ouba Stank. Chéri FM, il est minuit.
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